0: First time ever, elephants were captured eating the ebony fruit. The research reveals that they travel kilometers through the forest, depositing ebony seeds in fertile ground. In the ecosystem, elephants are not just wildlife, they are planters.
1: Alors, la question c'est que devient l'aide de répartition de l'ébène si le planteur principal qui est l'éléphant venait à disparaître.
2: Ce qu'on peut conclure à ce niveau, c'est que si l'éléphant disparaissait, on devait s'attendre aussi à une perte, une extinction de l'espèce de l'ébène. Dans les forêts dépourvues où il n'y avait pas des éléphants, alors dans ces forêts-là, l'ébène n'avait pas de régénération. Si on se met à exterminer les populations d'animaux responsables de la prédation, du coup, voilà aussi une autre menace qui... Donc voilà les deux grandes menaces à peu près qui pèsent sur l'espèce.
0: The science is backed up on the ground. Finding mature ebony is now a rare event.
3: Dans 400 ans comme ça, si vous êtes peut-être 4 ou 6, tu peux te retrouver seulement que tu as trouvé seulement peut-être 4 pieds d'ébène ou 3 pieds d'ébène dans 400 ans.
0: These forests are not failing for a single reason. But without the species that regenerate them, even the best human efforts could be limited.
1: La pression liée à la recherche de l'ivoire font qu'on estime que si rien n'est fait sur les prochaines années, la forêt tropicale ou le bassin du Congo va perdre une bonne partie de son patrimoine.
0: And it's not just ebony trees threatened by the loss of animal species.
2: Parce que dans nos travaux, toujours sur les crocs d'éléphants, il n'y avait pas que les bennes qu'on a trouvées dans les crocs, il y avait la mangue sauvage, donc peut-être le moabi aussi, le mukulungu. Et vu l'importance que la mangue sauvage, par exemple, était en milieu communautaire, on s'est dit, bon, le problème que les bennes présentent peut être aussi commun aux autres espèces.
0: For Taylor Guitars, the science wasn't an endpoint. 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
0: The Ebony Project is now supported by national and international institutions, including the Global Environment Facility, or GEF, which funds environmental restoration and climate programs around the world.
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6: Aujourd'hui, pour protéger l'écosystème du bassin du Congo, il ne faut pas décréter la protection, il ne faut pas mettre un policier devant chaque arbre, mais il faut associer la population locale et leur montrer.
0: What begins as climate action ends up changing how forests are used and who benefits from them. 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